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1: Il est 6h, bon réveil à toutes et à tous, bienvenue. Vous êtes sur M2S Radio, Greg avec vous pour la matinale lounge. On est ensemble jusqu'à midi. On démarre ce samedi matin tout en douceur avec Bon Entendeur, mais tout de suite, les infos et la météo.
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2: L'actualité de ce samedi 2 mai sur M2S Radio, en Savoie, en Haute-Savoie et comme dans toute la France, une intersyndicale CGT, CFDT et UNSA lancent un appel à la grève aux salariés des laboratoires de biologie médicale extra-hospitaliers ce lundi 4 mai. En cause, des salaires très insuffisants avec aucune revalorisation depuis 2024 et les conditions de travail qui se dégradent. Disparition des laboratoires de proximité avec des regroupements sur de grands plateaux techniques situés à des centaines de kilomètres selon les syndicats, avec des conséquences concrètes pour les patients, des délais plus longs pour l'obtention des résultats, une priorité donnée aux urgences, des laboratoires partiellement ouverts. En Pays de Savoie, des salariés des laboratoires Synlab seront mobilisés avec des rassemblements prévus dès 8h au laboratoire situé rue du Président Coty à Albertville. Puis, départ à 10h en direction de l'hôpital et à la même heure au 49 avenue de Genève à Annecy. Le centre socioculturel Éclat de Vie d'Ugine proposera ce lundi 4 mai à 14h à l'espace d'activité 12 allée André Serbonnet à Ugine une conférence sur l'alimentation autour du thème « Toxines et poisons dans l'alimentation » animée par Christine Ginger. Conférence gratuite et ouverte à tous sans inscription.
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2: La journée sera globalement ensoleillée aujourd'hui. Néanmoins, quelques passages nuageux peuvent faire leur apparition dans l'après-midi. Il fait chaud, avec 11 degrés de minimale le matin et 24 à 27 degrés de maximale au plus fort de la journée. La pollinisation, c'est rouge pour le chêne, orange pour les graminées et le plantain. La qualité de l'air est dégradée à Albertville et Ugine. Bonne journée à l'écoute de M2S Radio.

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2: Et en ce samedi 2 mai, bonne fête au Boris. Les béliers, prenez le temps de souffler. Taureau, prenez le recul nécessaire avant de prendre une décision importante. Les gémeaux célibataires, vous vivrez des amours fracassantes. Les cancers, levez le pied avant de basculer dans l'excès. Lion, vous avez passé un cap. Les vierges, vous saurez faire preuve d'originalité et de fantaisie grâce à de charmants influx astraux. Les balances, côté finance, la période ne s'annonce pas vraiment rose. Scorpion, vous devrez rompre avec certaines habitudes qui ne correspondent plus à vos exigences actuelle. Les Sagittaires, ne vous découragez pas, même si vous avez l'impression de fournir beaucoup d'efforts et de n'obtenir que des résultats moyens. Les Capricornes, vous avez le nez dans le guidon. Verseau, au travail, vous devrez redoubler de vigilance. Enfin, les Poissons, vous ne laisserez pas indifférente une personne qui gravite dans votre environnement professionnel. Bonne journée et à demain.
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1: En effet, on prend le temps sur M2S Radio, hein, 88.4 en FM du côté d'Albertville et du lac d'Annecy. C'est Greg avec vous jusqu'à midi. Je voulais vous parler de la nouvelle émission que vous avez pu notamment découvrir hier soir sur M2S Radio. C'est l'interview musicale. Et pour cette première, Alan a reçu DJ Mahé pour une heure d'échange de musique et de découverte. Vous pouvez retrouver l'interview complète sur le www.mordudesavoie.com. Et nous, on va continuer cette matinale lounge en musique et en douceur, notamment avec le son de Diplo. Bon samedi matin à vous toutes et à vous tous à l'écoute d'M2S Radio.

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1: 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Elle aura lieu le mardi 28 avril à la Maison communale du parc d'Albertville à partir de 18h30. Plus d'informations sur le site internet www.mdealbertville.fr.

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1: Il est 7h sur M2S Radio, soyez la bienvenue, c'est Greg avec vous jusqu'à midi pour la matinale lounge. Dans un tout petit instant, dans un tout petit quart d'heure notamment, votre horoscope, mais pour l'heure c'est les infos et le point météo de ce samedi.
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2: L'actualité de ce samedi 2 mai sur M2S Radio, en Savoie, en Haute-Savoie et comme dans toute la France, une intersyndicale, CGT, CFDT et UNSA lancent un appel à la grève aux salariés des laboratoires de biologie médicale extra-hospitaliers ce lundi 4 mai. En cause, des salaires très insuffisants avec aucune revalorisation depuis 2024 et les conditions de travail qui se dégradent. Disparition des laboratoires de proximité avec des regroupements sur de grands plateaux techniques situés à des centaines de kilomètres selon les syndicats, avec des conséquences concrètes pour les patients, des délais plus longs pour l'obtention des résultats, une priorité donnée aux urgences, des laboratoires partiellement ouverts. En Pays de Savoie, des salariés des laboratoires Synlab seront mobilisés avec des rassemblements prévus dès 8h au laboratoire situé rue du Président Coty à Albertville. Puis départ à 10h en direction de l'hôpital et à la même heure au 49 avenue de Genève à Annecy. Le centre socioculturel Éclat de Vie d'Ugine proposera ce lundi 4 mai à 14h à l'espace d'activité 12 allée André Serbonnet à Ugine une conférence sur l'alimentation autour du thème « Toxines et poisons dans l'alimentation » animée par Christine Ginger. Conférence gratuite et ouverte à tous sans inscription.
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2: La journée sera globalement ensoleillée aujourd'hui. Néanmoins, quelques passages nuageux peuvent faire leur apparition dans l'après-midi. Il fait chaud, avec 11 degrés de minimale le matin et 24 à 27 degrés de maximale au plus fort de la journée. La pollinisation, c'est rouge pour le chêne, orange pour les graminées et le plantain. La qualité de l'air est dégradée à Albertville et Ugine. Bonne journée à l'écoute de M2S Radio.

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1: Et en ce samedi 2 mai, bonne fête au Boris. Les béliers, prenez le temps de souffler.
2: Taureau,
1: prenez le recul nécessaire avant de prendre une décision importante. Les gémeaux, célibataires, vous vivrez des amours fracassantes. Les cancers, levez le pied avant de basculer dans l'excès. Lion, vous avez passé un cap. Les vierges, vous saurez faire preuve d'originalité et de fantaisie grâce à de charmants influx astro. Les balances, côté finances, la période ne s'annonce pas vraiment rose. Scorpion, vous devrez rompre avec certaines habitudes qui ne correspondent plus à vos exigences actuelle. Les Sagittaires, ne vous découragez pas, même si vous avez l'impression de fournir beaucoup d'efforts et de n'obtenir que des résultats moyens. Les Capricornes, vous avez le nez dans le guidon. Verseau, au travail, vous devrez redoubler de vigilance. Enfin, les Poissons, vous ne laisserez pas indifférente une personne qui gravite dans votre environnement professionnel. Bonne journée et à demain.

Et week-end en plus prolongé hein, sur M2S Radio, c'est encore plus important. Hein. Soyez la bienvenue, c'est Greg avec vous jusqu'à midi. J'espère que vous passez un bon moment en notre compagnie. Dans un petit instant, l'agenda des sorties. Tous les bons plans pour ce week-end prolongé du côté d'Ugine et Albertville. Et le retour du son aussi avec Francis Cabrel, La Corrida. Et c'est maintenant sur M2S Radio. Soyez la bienvenue.

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1: La Maison de l'Europe d'Albertville et de la Savoie organise une conférence sur le thème « Le numérique européen, comment se passer des mastodontes américains ?» par Bernard Demelin, ingénieur retraité, spécialiste du numérique et auteur du livre « Le numérique sans GAFAM, mode d'emploi ». Elle aura lieu le mardi 28 avril à la Maison communale du parc d'Albertville à partir de 18h30. Plus d'informations sur le site internet www.mdealbertville.fr.

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1: 8h du matin sur M2S Radio, soyez la bienvenue, c'est Greg, j'espère que vous allez bien. On est ensemble jusqu'à midi pour la matinale lounge. Dans un tout petit instant, votre horoscope, mais pour l'heure, un point sur les infos et la météo.
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2: L'actualité de ce samedi 2 mai sur M2S Radio, en Savoie, en Haute-Savoie et comme dans toute la France, une intersyndicale CGT, CFDT et UNSA lancent un appel à la grève aux salariés des laboratoires de biologie médicale extra-hospitaliers ce lundi 4 mai. En cause, des salaires très insuffisants avec aucune revalorisation depuis 2024 et les conditions de travail qui se dégradent. Disparition des laboratoires de proximité avec des regroupements sur de grands plateaux techniques situés à des centaines de kilomètres selon les syndicats, avec des conséquences concrètes pour les patients, des délais plus longs pour l'obtention des résultats, une priorité donnée aux urgences, des laboratoires partiellement ouverts. En Pays de Savoie, des salariés des laboratoires SYNLAB seront mobilisés avec des rassemblements prévus dès 8h au laboratoire situé rue du Président Coty à Albertville. Puis, départ à 10h en direction de l'hôpital et à la même heure au 49 avenue de Genève à Annecy. Le centre socioculturel Éclat de Vie d'Ugine proposera ce lundi 4 mai à 14h à l'espace d'activité 12 allée André Serbonnet à Ugine une conférence sur l'alimentation autour du thème « Toxines et poisons dans l'alimentation » animée par Christine Ginger. Conférence gratuite et ouverte à tous sans inscription.
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2: La journée sera globalement ensoleillée aujourd'hui. Néanmoins, quelques passages nuageux peuvent faire leur apparition dans l'après-midi. Il fait chaud, avec 11 degrés de minimale le matin et 24 à 27 degrés de maximale au plus fort de la journée. La pollinisation, c'est rouge pour le chêne, orange pour les graminées et le plantain. La qualité de l'air est dégradée à Albertville et Ugine. Bonne journée à l'écoute de M2S Radio.

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1: Et en ce samedi 2 mai, bonne fête au Boris. Les béliers, prenez le temps de souffler.
2: Taureau, prenez le recul nécessaire avant de prendre une décision importante.
3: Les gémeaux, célibataires, vous vivrez des amours fracassantes.
4: Les cancers, levez le pied avant de basculer dans l'excès.
5: Lion, vous avez passé un cap.
6: Les vierges, vous saurez faire preuve d'originalité et de fantaisie grâce à de charmants influx astro.
7: Les balances, côté finance, la période ne s'annonce pas vraiment rose.
8: Scorpion, vous devrez rompre avec certaines habitudes qui ne correspondent plus à vos exigences actuelle.
9: Les Sagittaires, ne vous découragez pas, même si vous avez l'impression de fournir beaucoup d'efforts et de n'obtenir que des résultats moyens.
10: Les Capricornes, vous avez le nez dans le guidon.
11: Verseau, au travail, vous devrez redoubler de vigilance.
12: Enfin, les Poissons, vous ne laisserez pas indifférente une personne qui gravite dans votre environnement professionnel.
13: Bonne journée et à demain.
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1: 737 194, voilà un chiffre qui fait parler. Mais qu'est-ce donc ce chiffre, 737 194? Et bien c'est le gain en euros pour le Téléthon en Savoie en 2025. Le chiffre du jour que vous pouvez retrouver tous les matins dans la matinale M2S entre 6h et 9h avec Damien et Edouard. Chiffre du jour que vous pouvez également commenter sur tous nos réseaux sociaux mordus de Savoie. La suite du son avec Coda Color, L'amour, la plage. Passez une bonne matinée avec nous sur M2S Radio 88.4 FM.

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0: 9h sur M2S Radio, bienvenue à vous, c'est Greg, on est ensemble jusqu'à midi. Vous avez choisi M2S, vous avez bien fait, la matinale lounge. Dans un instant, votre horoscope, d'ici un petit quart d'heure même. Et là, tout de suite, on fait un petit point sur les infos et la météo.
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2: L'actualité de ce samedi 2 mai sur M2S Radio, en Savoie, en Haute-Savoie et comme dans toute la France, une intersyndicale CGT, CFDT et UNSA lancent un appel à la grève aux salariés des laboratoires de biologie médicale extra-hospitaliers ce lundi 4 mai. En cause, des salaires très insuffisants avec aucune revalorisation depuis 2024 et les conditions de travail qui se dégradent. Disparition des laboratoires de proximité avec des regroupements sur de grands plateaux techniques situés à des centaines de kilomètres selon les syndicats, avec des conséquences concrètes pour les patients, des délais plus longs pour l'obtention des résultats, une priorité donnée aux urgences, des laboratoires partiellement ouverts. En Pays de Savoie, des salariés des laboratoires SYNLAB seront mobilisés avec des rassemblements prévus dès 8h au laboratoire situé rue du Président Coty à Albertville. Puis, départ à 10h en direction de l'hôpital et à la même heure au 49 avenue de Genève à Annecy. Le centre socioculturel Éclat de Vie d'Ugine proposera ce lundi 4 mai à 14h à l'espace d'activité 12 allée André Serbonnet à Ugine une conférence sur l'alimentation autour du thème « Toxines et poisons dans l'alimentation » animée par Christine Ginger. Conférence gratuite et ouverte à tous sans inscription.
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2: La journée sera globalement ensoleillée aujourd'hui. Néanmoins, quelques passages nuageux peuvent faire leur apparition dans l'après-midi. Il fait chaud, avec 11 degrés de minimal le matin et 24 à 27 degrés de maximal au plus fort de la journée. La pollinisation, c'est rouge pour le chêne, orange pour les graminées et le plantain. La qualité de l'air est dégradée à Albertville et Ugine. Bonne journée à l'écoute de M2S Radio. 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
1: Et en ce samedi 2 mai, bonne fête au Boris. Les béliers, prenez le temps de souffler. Taureau, prenez le recul nécessaire avant de prendre une décision importante. Les gémeaux célibataires, vous vivrez des amours fracassantes. Les cancers, levez le pied avant de basculer dans l'excès. Lion, vous avez passé un cap. Les vierges, vous saurez faire preuve d'originalité et de fantaisie grâce à de charmants influx astraux. Les balances, côté finance, la période ne s'annonce pas vraiment rose. Scorpion, vous devrez rompre avec certaines habitudes qui ne correspondent plus à vos exigences actuelle. Les Sagittaires, ne vous découragez pas, même si vous avez l'impression de fournir beaucoup d'efforts et de n'obtenir que des résultats moyens. Les Capricornes, vous avez le nez dans le guidon. Verseau, au travail, vous devrez redoubler de vigilance. Enfin, les Poissons, vous ne laisserez pas indifférente une personne qui gravite dans votre environnement professionnel. Bonne journée et à demain.
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1: Et si vous voulez prendre le temps également en ce week-end prolongé, on peut lire. On peut lire un petit roman, par exemple Fer, Les Veilleurs du Col. C'est signé Philippe Munier, qui était notre invité la semaine dernière sur M2S Radio. Il est venu nous parler, c'est son tout premier roman d'ailleurs, dont l'histoire se déroule entre Chambéry, Genève et Léger. Vous pouvez retrouver son interview ainsi que toutes les interviews de nos invités précédents sur le mordudesavoie.fr dans la rubrique podcast. Nous, on va continuer en musique tranquillement cette matinale lounge avec Montmartre notamment, et un tout petit peu plus tard nous aurons également nous aurons du Big Flo et Oli. Voilà, pour histoire de continuer cette matinale tranquillement, sereinement, posé sur M2S Radio en 88, sur le 88.4 FM. On écoute

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1: Et le son, il continue dans la matinale lounge en ce samedi matin. Soyez la bienvenue, c'est Greg avec vous jusqu'à midi dans un tout petit instant. On s'écoutera Léonard avec Dis-moi au revoir, mais tout de suite, petit point sur les infos et la météo de ce samedi matin.
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2: L'actualité de ce samedi 2 mai sur M2S Radio, en Savoie, en Haute-Savoie et comme dans toute la France, une intersyndicale CGT, CFDT et UNSA lancent un appel à la grève aux salariés des laboratoires de biologie médicale extra-hospitaliers ce lundi 4 mai. En cause, des salaires très insuffisants avec aucune revalorisation depuis 2024 et les conditions de travail qui se dégradent. Disparition des laboratoires de proximité avec des regroupements sur de grands plateaux techniques situés à des centaines de kilomètres selon les syndicats, avec des conséquences concrètes pour les patients, des délais plus longs pour l'obtention des résultats, une priorité donnée aux urgences, des laboratoires partiellement ouverts. En Pays de Savoie, des salariés des laboratoires SYNLAB seront mobilisés avec des rassemblements prévus dès 8h au laboratoire situé rue du Président Coty à Albertville. Puis, départ à 10h en direction de l'hôpital et à la même heure au 49 avenue de Genève à Annecy. Le centre socioculturel Éclat de Vie d'Ugine proposera ce lundi 4 mai à 14h à l'espace d'activité 12 allée André Serbonnet à Ugine une conférence sur l'alimentation autour du thème « Toxines et poisons dans l'alimentation » animée par Christine Ginger. Conférence gratuite et ouverte à tous sans inscription.
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2: La journée sera globalement ensoleillée aujourd'hui. Néanmoins, quelques passages nuageux peuvent faire leur apparition dans l'après-midi. Il fait chaud, avec 11 degrés de minimale le matin et 24 à 27 degrés de maximale au plus fort de la journée. La pollinisation, c'est rouge pour le chêne, orange pour les graminées et le plantain. La qualité de l'air est dégradée à Albertville et Ugine. Bonne journée à l'écoute de M2S Radio.

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1: Et en plus de, que ce soit le week-end et prolongé, c'est encore les vacances pour certains d'entre vous qui avez la chance d'être peut-être en vacances du côté de la Savoie. Soyez la bienvenue sur M2S Radio, c'est Greg avec vous jusqu'à midi. Si vous êtes encore dans la région pendant quelques jours et que vous vous posez plein de questions, je vous invite à retrouver Virginie et Alan, c'est tous les après-midi entre 16h et 18h sur M2S. Ils répondent à beaucoup de questions. La question du jour, hein, c'est la rubrique phare de l'après-midi M2S. Donc n'hésitez pas à les retrouver tous les après-midi, 16h-18h sur M2S Radio sur le 88.4 FM ou encore sur le mordu de savoie.fr. La suite du son Mylène Farmer pour les souvenirs en mode lounge toujours. Welcome, soyez la bienvenue.

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1: Et vous avez choisi M2S Radio pour passer votre samedi matin et vous avez bien fait. Bienvenue à tous, c'est Greg avec vous jusqu'à midi. On démarre cette dernière heure avec France Gall, évidemment. Et évidemment aussi, les infos et la météo, c'est maintenant.
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2: L'actualité de ce samedi 2 mai sur M2S Radio, en Savoie, en Haute-Savoie et comme dans toute la France, une intersyndicale CGT, CFDT et UNSA lancent un appel à la grève aux salariés des laboratoires de biologie médicale extra-hospitaliers ce lundi 4 mai. En cause, des salaires très insuffisants avec aucune revalorisation depuis 2024 et les conditions de travail qui se dégradent. Disparition des laboratoires de proximité avec des regroupements sur de grands plateaux techniques situés à des centaines de kilomètres selon les syndicats, avec des conséquences concrètes pour les patients, des délais plus longs pour l'obtention des résultats, une priorité donnée aux urgences, des laboratoires partiellement ouverts. En Pays de Savoie, des salariés des laboratoires Synlab seront mobilisés avec des rassemblements prévus dès 8h au laboratoire situé rue du Président Coty à Albertville. Puis, départ à 10h en direction de l'hôpital et à la même heure, au 49 avenue de Genève à Annecy. Le centre socioculturel Éclat de Vie d'Ugine proposera, ce lundi 4 mai à 14h, à l'espace d'activité 12 allée André Serbonnet à Ugine, une conférence sur l'alimentation autour du thème « Toxines et poisons dans l'alimentation » animée par Christine Ginger. Conférence gratuite et ouverte à tous, sans inscription.
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2: La journée sera globalement ensoleillée aujourd'hui. Néanmoins, quelques passages nuageux peuvent faire leur apparition dans l'après-midi. Il fait chaud, avec 11 degrés de minimale le matin et 24 à 27 degrés de maximale au plus fort de la journée. La pollinisation, c'est rouge pour le chêne, orange pour les graminées et le plantain. La qualité de l'air est dégradée à Albertville et Ugine. Bonne journée à l'écoute de M2S Radio.

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1: En effet, on prend le temps sur M2S Radio, hein, 88.4 en FM du côté d'Albertville et du lac d'Annecy. C'est Greg avec vous jusqu'à midi. Je voulais vous parler de la nouvelle émission que vous avez pu notamment découvrir hier soir sur M2S Radio. C'est l'interview musicale. Et pour cette première, Alan a reçu DJ Mae pour une heure d'échange de musique et de découverte. Vous pouvez retrouver l'interview complète sur le www.mordudesavoie.com. Et nous, on va continuer cette matinale lounge en musique et en douceur, notamment avec le son de Diplo. Bon samedi matin à vous toutes et à vous tous à l'écoute d'M2S Radio.

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1: L'actualité de ce samedi 2 mai sur M2S Radio, en Savoie, en Haute-Savoie et comme dans toute la France, une intersyndicale CGT, CFDT et UNSA lancent un appel à la grève aux salariés des laboratoires de biologie médicale extra-hospitaliers ce lundi 4 mai. En cause, des salaires très insuffisants avec aucune revalorisation depuis 2024 et les conditions de travail qui se dégradent. Disparition des laboratoires de proximité avec des regroupements sur de grands plateaux techniques situés à des centaines de kilomètres selon les syndicats, avec des conséquences concrètes pour les patients, des délais plus longs pour l'obtention des résultats, une priorité donnée aux urgences, des laboratoires partiellement ouverts. En Pays de Savoie, des salariés des laboratoires SYNLAB seront mobilisés avec des rassemblements prévus dès 8h au laboratoire situé rue du Président Coty à Albertville. Puis départ à 10h en direction de l'hôpital et à la même heure au 49 avenue de Genève à Annecy. Le centre socioculturel Éclat de Vie d'Ugine proposera ce lundi 4 mai à 14h à l'espace d'activité 12 allée André Serbonnet à Ugine une conférence sur l'alimentation autour du thème « Toxines et poisons dans l'alimentation » animée par Christine Ginger. Conférence gratuite et ouverte à tous sans inscription.
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1: La journée sera globalement ensoleillée aujourd'hui. Néanmoins, quelques passages nuageux peuvent faire leur apparition dans l'après-midi. Il fait chaud, avec 11 degrés de minimale le matin et 24 à 27 degrés de maximale au plus fort de la journée. La pollinisation, c'est rouge pour le chêne, orange pour les graminées et le plantain. La qualité de l'air est dégradée à Albertville et Ugine. 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
1: Bonjour et bienvenue sur M2S Radio pour notre deuxième grand reportage. Le dimanche 26 avril, nous sommes partis avec notre micro à la main à Saint-Pierre d'Albigny à la rencontre de nos amis les chiens lors de The Dog Day, un événement annuel en Savoie autour du sport, du loisir et du bien-être canin. Pour cette troisième édition, c'est Anna qui a repris la présidence de l'association. Elle succède donc à Julie qui a créé The Dog Day en 2023.
2: J'ai repris la présidence parce que j'adore le monde canin et j'adore organiser des événements. Du coup, c'est vraiment un plaisir d'être là aujourd'hui et de proposer cet événement sur ma commune parce que du coup, je suis Saint-Pierrenne.
1: Une journée pour les amoureux des chiens avec un programme particulièrement riche.
2: C'est une journée du coup à destination des gens qui ont des chiens ou qui n'en ont pas d'ailleurs, qui peuvent venir découvrir. Il y a de nombreux exposants qui proposent un peu de tout, hein. Ça va de l'alimentation, en passant par le jeu, en passant par la santé, on a vraiment de tout. Et aussi beaucoup d'animations, donc on a des exposants qui font des animations sur deux zones différentes et qui proposent aussi des ateliers. Donc voilà, les gens qui veulent venir regarder ou participer, on a vraiment plein de choses à proposer. Donc en tant que spectateur ou en tant qu'acteur sur la journée.
1: Un programme qui a naturellement séduit les visiteurs, à l'image de Barbara, venue avec sa fille, qui a également fait le tour des différents stands présents sur la journée.
3: Oui, pour visiter puis pour faire participer ma chienne surtout. On est venu de Chambéry, donc et ma fille a participé à la course de Canicross. On a plutôt regardé, on a demandé des renseignements un petit peu, il y a de tout. Il y a pour la santé de l'animal, pour son bien-être, il y a aussi pour l'accessoiriser, pour le faire jouer.
1: Mais il y avait surtout des animations et des démonstrations comme Manon, qui proposait de découvrir le ring, une discipline sportive dédiée aux chiens qui allie des exercices de saut, d'obéissance et de défense.
4: Je suis éducatrice canine, enfin j'aime bien m'appeler entraîneuse canine parce que je suis spécialisée dans les sports canins et notamment les sports demandants que je pratique avec des méthodes positives. Ça fait 10 ans que je pratique le ring français, donc une discipline où il y a des sauts, de l'obéissance et du mordant, et ça fait 8 ans que je le pratique en positif avec ma chienne. Alors j'ai fait une démonstration des exercices, des différents exercices de mordant qui composent la discipline du ring. Donc on avait la garde d'objets. Le chien doit se mettre sur un objet et empêcher l'homme d'attaque de lui voler cet objet. On a eu aussi l'attaque de face, c'est un peu l'exercice emblématique de la discipline. On envoie le chien sur une grande distance attaquer l'homme d'attaque qui va lui faire opposition avec son bâton et le chien malgré tout ça doit aller mordre et l'attraper le plus rapidement possible. La différence c'est que nous on le travaille avec des méthodes qui sont positives, donc on va chercher la coopération du chien. On va pas mettre de contraintes, on va vraiment monter les exercices petit morceau par petit morceau et on va les assembler. Et on va chercher à mettre le chien toujours en réussite et beaucoup le récompenser. Et c'est ma meilleure amie, c'est ma complice, c'est un berger allemand de travail, donc elle s'appelle Oran, c'est un berger allemand de travail de 8 ans. Je l'ai récupérée, elle avait 3 mois et demi et on a à peu près tout vécu ensemble. Elle me suit partout, elle m'accompagne en démo, elle m'accompagne en stage. Vraiment, c'est ma compagne, autant ma compagne de vie que ma compagne sur le terrain. Et quand je vais sur un concours, moi ce que je cherche c'est surtout passer un bon moment avec ma chienne, autant que je peux les passer quand je m'entraîne avec elle. J'avoue que c'est challengeant, surtout avec le micro, il y avait du monde, il y a des chiens, en plus moi j'ai une chienne qui est sensible quand même, donc faire des démonstrations comme ça, ouais, c'est intéressant et en même temps, oui, c'est assez challengeant pour moi, quoi.
1: De quoi ravir Cyril, venu passer la journée à The Dog Day avec son compagnon à quatre pattes.
5: Parce que je suis un chien et que ça m'a, c'est dans le coin, c'est pas loin de chez moi, donc je suis venu faire un tour. Non, pas spécialement, voir les animations qu'il y a à voir et puis c'est tout. Et puis pouvoir rencontrer d'autres chiens à mon chien, quoi. Ouais, j'ai vu le mordant et puis la recherche de corps aussi. Et qu'est-ce que j'ai vu d'autre? Le canif VTT, tout ça, ouais.
1: Au-delà des stands pour les professionnels du secteur, de nombreuses associations ont pu également se faire connaître lors de cette journée. C'est notamment le cas de Chiens Héros, qui était très bien représenté par Aline, secrétaire générale de l'association.
6: Aujourd'hui, nous sommes présents pour présenter en fait notre association. Nous aidons des personnes en situation de handicap. Nous les accompagnons dans la formation de leurs chiens d'assistance. Nous les guidons à trouver leurs chiens, à les aider, à les éduquer jusqu'à la fin. Voilà un petit peu ce que l'on propose. Aujourd'hui, on est venu présenter comme l'année dernière un petit peu. On a fait... un petit stand, on a eu beaucoup de personnes qui sont venues demander plein de conseils, donc c'était très agréable. Alors nous, on a plusieurs pathologies qu'on prend en charge, troubles du spectre autistique, troubles du neurodéveloppement, troubles psychiatriques et psychiques, fibromyalgie et syndrome d'Ehlers-Danlos. Voilà, ce sont les pathologies auxquelles on peut former des chiens d'assistance dans notre association. Ben, pour faire connaître aussi un petit peu les chiens pour le handicap invisible, parce qu'il n'existe pas que des chiens pour personnes aveugles. Donc il existe aussi des chiens pour les personnes qui ont un handicap invisible où ça se voit pas, et pour les magasins, pour tout, on sensibilise en fait la population. Après ça dépend, parce que comme on fait plusieurs pathologies, chaque chien est éduqué pour le bénéficiaire, pour sa pathologie. Donc chaque éducation n'est pas la même, elle est différente pour chaque personne. Donc en question, on en a toujours plein, parce que ben, suivant les pathologies, on va faire une éducation pour certaines pathologies qu'on ne va pas faire pour une autre. Voilà.
1: Camille Vacher, le président de la section canine de recherche, une discipline sportive particulièrement dynamique, répondait aux nombreuses questions des visiteurs. Des réponses qu'il a accepté de dévoiler à notre micro.
7: Alors on est à la section canine de recherche. On est une association à loi 1901 où on dresse des chiens pour le sauvetage en avalanche, tremblement de terre, pistage et surface. Il faut faire la différence entre le chien d'intervention et le chien de compétition. Nous ne faisons que de la compétition dans le cadre de la sélection canine de la Société Centrale Canine. Ça veut dire chaque chien qui va réussir un échelon, ça sera noté sur son pédigré, et ça aide les éleveurs à sélectionner des caractères génétiques qu'ils veulent fixer sur la race. C'est un règlement de concours international, on est 92 pays avant le même règlement. C'est un règlement FCI, donc il y a plusieurs étapes, le brevet, l'échelon V de validation, l'échelon A et l'échelon B. Plus on monte dans les échelons, plus l'obéissance, la dextérité se complique et plus la recherche va se compliquer. Pour vous donner un ordre d'idée, au plus haut échelon de recherche en surface, on fouille 40 000 m² en 30 minutes et il faut retrouver 3 personnes. Ça, c'est l'exercice pour valider l'échelon, oui. C'est relativement sportif. C'est les chiens qui appartiennent à leurs propriétaires. Il y a des gens qui choisissent le lundi soir d'aller faire du badminton. Ben, il y a des gens qui décident de participer à une discipline très... très, très prenante, qu'est le sauvetage, parce que le maître participe avec son chien, doit lire son chien, doit comprendre son chien sur la recherche afin de faire le meilleur score. Comme un club de sport, on fait du sport aussi, c'est sportif.
1: Des activités plus techniques étaient également présentes sur place. C'est notamment le cas de l'association ESAM, équipe de secours des animaux en montagne, que Chloé et Gaëlle, respectivement responsables des ressources humaines et télépilotes de drones, ont bien voulu nous présenter.
8: Oui, bah on est une association qui date de 2019 et en fait on s'occupe d'aller rechercher des animaux qui se sont mis dans une situation périlleuse en montagne.
9: Alors plus en détail, donc y a des personnes qui nous appellent dont le chien s'est coincé par exemple, qui est resté embarré en montagne. Nous on va déjà s'occuper de le retrouver, le drone nous aide pas mal là-dessus, on a une caméra thermique qui nous permet assez souvent de le récupérer en quelques minutes, c'est pas toujours le cas, hein, des fois on le retrouve pas. Et ensuite on a une équipe de personnes très compétentes sur corde qui s'occupent d'aller récupérer le chien. Et là on peut encore se servir du drone pour les aiguiller aussi.
8: Donc on est basé en Isère, vers Soues, mais on intervient sur les départements limitrophes, donc 73, 74, 04, 05, donc Savoie, Haute-Savoie, Drôme et Hautes-Alpes. Et en fait on travaille selon les pompiers, s'ils y vont ou pas, et s'ils peuvent pas y aller, c'est nous qui pouvons être appelés. On est une bonne trentaine de secouristes actifs et je pense qu'on est une bonne dizaine de membres à gérer l'association.
9: Alors, il y a plein de choses différentes à faire dans l'association. C'est vrai qu'on recrute pas mal de personnes, de cordistes et lagueurs, des personnes qui s'y connaissent bien sur corde. Mais il y a aussi plein d'autres choses importantes comme les vétérinaires. On en a quelques-uns dans l'association. Après, on a plein de projets informatiques. Il faut des personnes pour s'occuper du recrutement, de la boutique en ligne. On a plein de petits projets créatifs aussi. On fait des vidéos pour mettre sur les réseaux sociaux. Enfin, y a plein de choses à faire.
1: Une troisième édition riche et variée qui a connu un véritable succès, fruit d'un travail de plusieurs mois, comme nous l'explique Anna, la présidente de The Dog Day.
2: Sur cette édition-là, on est dessus depuis novembre 2025. On a commencé à la démarrer quand on a eu l'accord de la mairie pour occuper le terrain ici, du coup. Et voilà, après, hein, depuis novembre, c'est beaucoup d'organisations bénévoles et puis des contacts avec les exposants, parce que les inscriptions pour les exposants sont ouvertes depuis novembre. Et après, là, surtout gros rush ces derniers mois, hein, sur la gestion du matériel, des stocks, tout ça. Voilà. Oui, donc on loue le terrain quand même à la mairie. Après, c'est quand même très, très abordable pour notre asso, qui est une toute petite asso et qui fonctionne. On fonctionne vraiment avec les gains qu'on a aujourd'hui, nous servent à faire fonctionner pour l'année d'après. Et ensuite, on a aussi le motocross du club des Bermudes qui nous a prêté le terrain pour qu'on puisse s'occuper sur certaines activités. Donc on est vraiment sur un terrain très vaste qui permet d'accueillir autant l'événement que le parking. Donc c'est très, très agréable et ça favorise aussi un travail bénévole plus agréable. Le temps est radieux, on ne pouvait pas demander mieux. Il ne fait pas trop, trop chaud non plus, donc on est bien.
1: Merci de nous avoir suivis. On se retrouve prochainement pour un nouveau grand reportage sur M2S Radio.
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1: L'actualité de ce samedi 2 mai sur M2S Radio, en Savoie, en Haute-Savoie et comme dans toute la France, une intersyndicale CGT, CFDT et UNSA lancent un appel à la grève aux salariés des laboratoires de biologie médicale extra-hospitaliers ce lundi 4 mai. En cause, des salaires très insuffisants avec aucune revalorisation depuis 2024 et les conditions de travail qui se dégradent. Disparition des laboratoires de proximité avec des regroupements sur de grands plateaux techniques situés à des centaines de kilomètres selon les syndicats, avec des conséquences concrètes pour les patients, des délais plus longs pour l'obtention des résultats, une priorité donnée aux urgences, des laboratoires partiellement ouverts. En Pays de Savoie, des salariés des laboratoires SYNLAB seront mobilisés avec des rassemblements prévus dès 8h au laboratoire situé rue du Président Coty à Albertville. Puis, départ à 10h en direction de l'hôpital et à la même heure au 49 avenue de Genève à Annecy. Le centre socioculturel Éclat de Vie d'Ugine proposera ce lundi 4 mai à 14h à l'espace d'activité 12 allée André Serbonnet à Ugine une conférence sur l'alimentation autour du thème « Toxines et poisons dans l'alimentation » animée par Christine Ginger. Conférence gratuite et ouverte à tous sans inscription.
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1: Le ciel sera partiellement nuageux demain dimanche. L'après-midi, des averses isolées seront possibles par endroits. Il fera 12 degrés le matin alors que les températures atteindront des maximales autour de 25 degrés au plus fort de la journée. La pollinisation, ce sera rouge pour le chêne, orange pour les graminées et le plantain. La qualité de l'air sera dégradée à Albertville et Ugine.

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1: L'actualité de ce samedi 2 mai sur M2S Radio, en Savoie, en Haute-Savoie et comme dans toute la France, une intersyndicale CGT, CFDT et UNSA lancent un appel à la grève aux salariés des laboratoires de biologie médicale extra-hospitaliers ce lundi 4 mai. En cause, des salaires très insuffisants avec aucune revalorisation depuis 2024 et les conditions de travail qui se dégradent. Disparition des laboratoires de proximité avec des regroupements sur de grands plateaux techniques situés à des centaines de kilomètres selon les syndicats, avec des conséquences concrètes pour les patients, des délais plus longs pour l'obtention des résultats, une priorité donnée aux urgences, des laboratoires partiellement ouverts. En Pays de Savoie, des salariés des laboratoires SYNLAB seront mobilisés avec des rassemblements prévus dès 8h au laboratoire situé rue du Président Coty à Albertville. Puis, départ à 10h en direction de l'hôpital et à la même heure au 49 avenue de Genève à Annecy. Le centre socioculturel Éclat de Vie d'Ugine proposera ce lundi 4 mai à 14h à l'espace d'activité 12 allée André Serbonnet à Ugine une conférence sur l'alimentation autour du thème « Toxines et poisons dans l'alimentation » animée par Christine Ginger. Conférence gratuite et ouverte à tous sans inscription.
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1: Le ciel sera partiellement nuageux demain dimanche. L'après-midi, des averses isolées seront possibles par endroits. Il fera 12 degrés le matin alors que les températures atteindront des maximales autour de 25 degrés au plus fort de la journée. La pollinisation, ce sera rouge pour le chêne, orange pour les graminées et le plantain. La qualité de l'air sera dégradée à Albertville et Ugine.

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1: L'actualité de ce samedi 2 mai sur M2S Radio, en Savoie, en Haute-Savoie et comme dans toute la France, une intersyndicale CGT, CFDT et UNSA lancent un appel à la grève aux salariés des laboratoires de biologie médicale extra-hospitaliers ce lundi 4 mai. En cause, des salaires très insuffisants avec aucune revalorisation depuis 2024 et les conditions de travail qui se dégradent. Disparition des laboratoires de proximité avec des regroupements sur de grands plateaux techniques situés à des centaines de kilomètres selon les syndicats, avec des conséquences concrètes pour les patients, des délais plus longs pour l'obtention des résultats, une priorité donnée aux urgences, des laboratoires partiellement ouverts. En Pays de Savoie, des salariés des laboratoires SYNLAB seront mobilisés avec des rassemblements prévus dès 8h au laboratoire situé rue du Président Coty à Albertville. Puis, départ à 10h en direction de l'hôpital et à la même heure au 49 avenue de Genève à Annecy. Le centre socioculturel Éclat de Vie d'Ugine proposera ce lundi 4 mai à 14h à l'espace d'activité 12 allée André Serbonnet à Ugine une conférence sur l'alimentation autour du thème « Toxines et poisons dans l'alimentation » animée par Christine Ginger. Conférence gratuite et ouverte à tous sans inscription.
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1: Le ciel sera partiellement nuageux demain dimanche. L'après-midi, des averses isolées seront possibles par endroits. Il fera 12 degrés le matin alors que les températures atteindront des maximales autour de 25 degrés au plus fort de la journée. La pollinisation, ce sera rouge pour le chêne, orange pour les graminées et le plantain. La qualité de l'air sera dégradée à Albertville et Ugine.
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1: L'actualité de ce samedi 2 mai sur M2S Radio, en Savoie, en Haute-Savoie et comme dans toute la France, une intersyndicale, CGT, CFDT et UNSA lancent un appel à la grève aux salariés des laboratoires de biologie médicale extra-hospitaliers ce lundi 4 mai. En cause, des salaires très insuffisants avec aucune revalorisation depuis 2024 et les conditions de travail qui se dégradent. Disparition des laboratoires de proximité avec des regroupements sur de grands plateaux techniques situés à des centaines de kilomètres selon les syndicats, avec des conséquences concrètes pour les patients, des délais plus longs pour l'obtention des résultats, une priorité donnée aux urgences, des laboratoires partiellement ouverts. En Pays de Savoie, des salariés des laboratoires SynLab seront mobilisés avec des rassemblements prévus dès 8h au laboratoire situé rue du Président Coty à Albertville. Puis, départ à 10h en direction de l'hôpital et à la même heure, au 49 avenue de Genève à Annecy. Le centre socioculturel Éclat de Vie d'Ugine proposera, ce lundi 4 mai à 14h, à l'espace d'activité 12 allée André Serbonnet à Ugine, une conférence sur l'alimentation autour du thème « Toxines et poisons dans l'alimentation » animée par Christine Ginger. Conférence gratuite et ouverte à tous, sans inscription.
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1: Le ciel sera partiellement nuageux demain dimanche. L'après-midi, des averses isolées seront possibles par endroits. Il fera 12 degrés le matin alors que les températures atteindront des maximales autour de 25 degrés au plus fort de la journée. La pollinisation, ce sera rouge pour le chêne, orange pour les graminées et le plantain. La qualité de l'air sera dégradée à Albertville et Ugine.

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1: L'actualité de ce samedi 2 mai sur M2S Radio, en Savoie, en Haute-Savoie et comme dans toute la France, une intersyndicale CGT, CFDT et UNSA lancent un appel à la grève aux salariés des laboratoires de biologie médicale extra-hospitaliers ce lundi 4 mai. En cause, des salaires très insuffisants avec aucune revalorisation depuis 2024 et les conditions de travail qui se dégradent. Disparition des laboratoires de proximité avec des regroupements sur de grands plateaux techniques situés à des centaines de kilomètres selon les syndicats, avec des conséquences concrètes pour les patients, des délais plus longs pour l'obtention des résultats, une priorité donnée aux urgences, des laboratoires partiellement ouverts. En Pays de Savoie, des salariés des laboratoires SYNLAB seront mobilisés avec des rassemblements prévus dès 8h au laboratoire situé rue du Président Coty à Albertville. Puis, départ à 10h en direction de l'hôpital et à la même heure au 49 avenue de Genève à Annecy. Le centre socioculturel Éclat de Vie d'Ugine proposera ce lundi 4 mai à 14h à l'espace d'activité 12 allée André Serbonnet à Ugine une conférence sur l'alimentation autour du thème « Toxines et poisons dans l'alimentation » animée par Christine Ginger. Conférence gratuite et ouverte à tous sans inscription.
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1: Le ciel sera partiellement nuageux demain dimanche. L'après-midi, des averses isolées seront possibles par endroits. Il fera 12 degrés le matin alors que les températures atteindront des maximales autour de 25 degrés au plus fort de la journée. La pollinisation, ce sera rouge pour le chêne, orange pour les graminées et le plantain. La qualité de l'air sera dégradée à Albertville et Ugine.

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